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0: Toto, mange ta soupe.
1: Non, je la mangerai pas. Ce soir, je veux pas manger ma soupe.
0: Mange-la tout de suite, Toto. Sans ça, je me verrai dans l'obligation, moi, ton père, de te ficher, avec regret d'ailleurs, une jolie paire de gifles.
1: Oh. Ok, je suis malheureux, alors. Tout le temps me foutre des gifles quand je veux pas manger des machins que j'aime pas. Oh, moi, j'en ai marre, alors. Quelle vie que je mène, alors.
0: Arrête-toi de pleurer, Toto, sans ça, je vais te foutre une tarte, moi. Tu sauras pourquoi tu pleures. Les voisins, bourreau d'enfer. Bourreau d'enfer. Non, mais dis donc, tu vas pas meuter le quartier parce que tu as pas mangé ta soupe, non? Mange-la tout de suite.
1: Non, je la mangerai pas. Moi, ce soir, j'ai décidé que je mangerai pas ma soupe.
0: Ah, comme ça, t'as décidé?
1: Oui, bah, moi, c'est j'ai décidé.
0: Eh ben, tu la mangeras.
1: Non, je la mangerai pas.
0: Si, tu la mangeras. Il me semble, mon gendre, que pour l'éducation de votre enfant, il serait certainement préférable, à l'heure actuelle, n'est-ce pas, surtout à l'époque où nous vivrons, vous, la belle-mère, foutez-moi la paix. Si vous n'êtes pas contente, moi, je vous fous la porte, moi. Ça, je m'attendais qu'un jour, mes enfants me jettent à la rue.
1: Maman, il y a papa, il veut nous jeter à la rue.
0: Les voisins, bourreau d'enfer. Bourreau d'enfer. Mais arrête-toi de chialer, non? T'en as pas pourtant joué à la comédie? Qu'est-ce que tu veux manger, alors, si tu veux pas manger ta soupe?
1: Moi, je veux manger... une andouille.
0: Tu veux manger une andouille?
1: Ce soir, je mangerai bien une andouille.
0: Eh bien, tu ne mangeras pas une andouille parce que tu vas immédiatement, tu vas becquer ta soupe.
1: Non, je mangerai une andouille.
0: Non, tu la mangeras pas. Les voisins, bourreau d'enfer. Bourreau d'enfer. Le père excédé descend les escaliers 4 à 4. Il réveille le charcutier, il revient avec une andouille. Là, t'es content ce coup-ci, tu vas foutre la paix maintenant. Mais qu'est-ce que t'as à chialer encore? Qu'est-ce que tu veux?
1: Moi, je veux que t'en manges un morceau avant moi.
0: Que moi, je mange de l'andouille? Derrière de la confiture? Jamais, t'entends?
1: C'est que tu veux m'empoisonner, alors.
0: Non, mais t'es dingue. Non, ce coup-ci, t'es complètement zizi, alors. Moi, je veux t'empoisonner?
1: Ben, mange un morceau.
0: Non, j'en mangerai pas. Les voisins, bourreau d'enfer. Bourreau d'enfer. Sur le tête gauche, je te jure, je le mange, ton morceau d'andouille. Mais après, tu me foutras à paix. Bah, je te fous à paix, mais je te fous en pension, t'entends? Je te fous en pension. Et franchement, c'est dur, comme il dit. Tu iras faire manger dans l'ouïe de tes professeurs. Bah, là, t'es content? Je l'ai mangé, ton morceau d'andouille. Les voisins, bourreau d'enfer. Bourreau d'enfer. Comment ça? T'as pas voulu manger ta soupe, tu ne l'as pas mangée. T'as voulu que je t'apporte une andouille, je l'ai apportée. T'as voulu que j'en mange un morceau, je l'ai mangé. Et tu chiales encore? Pourquoi?
1: T'as mangé le morceau que je voulais.
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1: De Félicien de Jean Ferrat, on est passé directement à Félicie de Fernandelle qui nous a emmené à bicyclette avec Bourvil, et on reste avec la bicyclette, cette fois-ci avec celle d'Yves Montand en public sur une musique de Francis Lay, la bicyclette.

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Et oui, c'est Francis Lai qui avait écrit la musique de cette chanson « À bicyclette », ici interprétée comme toujours par Yves Montand, même si un jour Yves Duteil l'avait également adapté à sa manière. Mais on va laisser tomber la bicyclette et quand même écouter Yves Duteil avec Marie Bonheur, Marie Merveille en 1974. Marie.

0: 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C'était bien sûr William Scheller et Sacha Distel, lui, nous emmène en bateau. Un bateau blanc.
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des chansons simples, peut-être même un peu simplistes, mais c'est là qu'on reconnaît aussi les succès et les morceaux et les chansons et les musiques qui restent dans la tête au fil des années. Le Bateau Blanc, c'était Sacha Distel, qu'on aime ou qu'on n'aime pas, c'est également sur Mercure. Et on reste à bord d'un bateau, celui de Florence Artaud, en duo avec Pierre Bachelet pour Flo.

Florence Artaud, la navigatrice, décédée d'un accident d'hélicoptère à cause d'une émission de télévision. C'était en 2015. Ici Pierre Bachelet qui nous a également quittés depuis de nombreuses années. Ils étaient ici en duo dans Flo, Pierre Bachelet et Florence Artaud. Et du bateau de Florence Artaud, on passe à la barque de Pierre Barou avec également encore une chanson assez rare pour sur la programmation de Radio Mercure. La barque de l'oncle Léo, Pierre Barou. Que devient...

Après la barque de l'oncle Léon, nous restons au large avec la personnalisation d'une vague interprétée par Nana Mouskouri. Ça, c'est fort. Et c'est sur Mercure.

0: La plage ensoleillée, interprétée par Marie Laforêt, et juste avant, c'était Nana Mouskouri. Les chansons oubliées sur Mercure, eh bien, on s'en rappelle toujours. Qui a tué grand-maman? Ça, c'est la question. Michel Polnareff.
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Voilà, juste vraiment pour vous rappeler le nom du chanteur, si vous l'aviez oublié, puisque la chanson elle est quand même connue pour ceux qui nous écoutent. C'était Nicolas Perrac avec « Il y aurait du soleil ». Malicéenne, voici Philippe Châtel.

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un titre de Kraftwerk qui date du milieu, du début des années 70. C'était Antenna Kraftwerk sur les 93 FM de Radio Mercure. Quelque chose d'un petit peu plus doux. Your Day Will Come par la chanteuse Laura Fidji.

How Day Will Come, Laura Fidji. Encore une autre jolie voix, celle de Julie Andrews avec Edelweiss. Julie Andrews, vous savez, Mary Poppins, oui, c'est elle, et c'est sur Mercure.

Edelweiss, Julie Andrews. Edelweiss, qui est également la chanson titre du générique de la série The Man in High Castle sur la plateforme Amazon. Excellente série que je vous conseille de voir, d'après l'œuvre de Philippe K. Dick, le maître du Haut Château. On va rester avec les belles voix et celle de John Baez à présent pour une chanson qu'elle a enregistrée en 1965 qui donne Farewell Angelina. Adieu Angelina.

1985, un standard du groupe Spandau Ballet, Through the Barricade, en 1985 et en 72, rien à voir, on revient à la chanson française, on pouvait entendre cette chanson-là. À quoi sert de vivre libre ? Magnifique interprétation de Nicoletta en 72. C'est uniquement sur Radio Mercure, la radio de toutes les musiques.

Puisqu'il était question de poète, nous nous devions de vous passer au moins une chanson de Léo Ferré, c'est chose faite. Un peu de variété internationale, sur la radio de toutes les musiques, voici Chalet. Paradise.

Il y avait Shade avec Paradise et juste après Love Resurrection par Alison Moyette. Et à présent, on continue ce programme musical varié avec le groupe Spandau Ballet. True. Les années 80 sur Mercure, les années 80 sur la radio de toutes les musiques.

0: À la fois disco et rock, c'était Patrick Juvet avec Magic. Et à présent, retrouvons
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0: France Gall.
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une chanson peu connue de Nino Ferrer dans son répertoire « Petite Lily ». C'est un peu moins le cas de la chanson suivante. Cette Lily-là veut aller danser. Et c'est avec Julien Clerc.

0: chanson noble et sentimentale, c'était le pianiste et compositeur et interprète William Scheller qui nous interprétait ce titre dans cette programmation variée avec laquelle nous poursuivons cette fois-ci en compagnie de Nicolas Perrac. Satanée question.
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Satané question, c'était Nicolas Perrac, encore un oublié de la bande FM, de la radio. Pour continuer justement, Nicole Rieux, qui fait partie également des chanteuses que l'on n'entend plus du tout à la radio, avec un de ses fameux titres, et salut à toi l'artiste, Nicole Rieux sur Mercure.

C'est en 1975 que Nicole Rieux avait interprété cette chanson pour représenter la France au concours Eurovision de la chanson. Bon, c'est pas elle qui a gagné, en tout cas, on se rappelle très bien de cette jolie interprétation. Nicole Rieux, et bonjour à toi l'artiste. Chanson française toujours. Musicienne. Il s'agit ici de Gilbert Montagnier.

À la découverte de la discothèque de Radio Mercure, après Gilbert Montagnier et musicienne, c'est autour de Jean-Jacques Goldman de nous interpréter Tourne les violons sur Mercure 93 FM.

C'était-il Violinista di Dune par Angelo Branduardi, et juste avant on avait entendu une chanson assez rare de Jean-Jacques Goldman, Tourne les violons. Et les violons continuent à tourner avec le groupe Rondo Veneziano.

Paris, violon, c'était Michel Legrand, qu'on va retrouver ici dans une autre composition, mais cette fois-ci interprétée par une chanteuse d'origine anglo-saxonne. Voici Un été 42, ici interprétée par la chanteuse Laura Fidji.

Summer Now. Extrait donc de Un été 42 avec Michel Legrand au piano et puis Laura Fidji à la voix et puis les violons sirupeux de l'orchestre de Michel Legrand. Je pense que vous en avez eu assez de violons, mais par contre les belles voix, on ne s'en lasse jamais. En voici une autre, celle de Kate Bush pour Wuthering Heights sur Radio Mercure.

Wuthering Heights, interprété par Kate Bush en 1978. Ici, c'est une version réenregistrée récemment avec la voix actuelle de Kate Bush qui n'a pas vieilli, une voix tout aussi cristalline, ce qui est beaucoup moins le cas de la... la chanson suivante, puisque on ne peut moins cristallin que cette chanson-là, que cette voix-là. C'est celle d'Ivan Rebrov qui nous interprète « Katyushka ».

Après la voix mâle de Ivan Rebroff, c'était celle, on ne peut plus mal, de Barry White, qui nous interprétait « I can't get enough of your love, baby » en 1974. Et voici l'Américain dans toute sa splendeur, « Dancing in the Dark » avec Bruce Springsteen. «

Smooth Jazz sur Radio Mercure, sur la radio de toutes les musiques. C'était Rick Brown avec Dance With My Father. Rick Brown, saxophoniste américain. On va retrouver un autre saxophone, celui de l'orchestre de James Last, mais pour un instrumental adapté d'après une œuvre du groupe Toto. Angelina, un grand standard du groupe Toto ici en instrumental par l'orchestre allemand de James Last. 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

C'était James Last avec un grand standard de Toto Angelina, mais rien ne vaut l'original, même si James Last était très très bien, surtout dans une version dont on n'a pas l'habitude d'entendre le style, mais la voici vraiment, le groupe Toto. Toto avec Pamela sur Mercure.

0: Pamela, c'était Toto sur Radio Mercure dans le cadre du programme varié, de musique variée. Chansons françaises, chansons internationales, musique instrumentale et même un peu de sketch. On va retrouver la chanson française avec à présent Bernard Lavillier. San Salvador.
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San Salvador, Bernard Lavillier, et même si on peut pas aller à San Salvador dans l'immédiat, je vous invite à nous rejoindre à Puerto Rico avec le groupe Vaya con Dios. 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

La Luna avec Matt Bianco et la chanteuse Basia. Basia, c'est la voix de Matt Bianco, en fait, sur ses albums. Léger changement de style avec Salsa Orchestra. Nice and Nasty. Le disco des années 70 dans Libre Parcours. 93 FM, 24h sur 24, Radio Mercure, la radio de toutes les musiques.

Nice and Nasty, le Sal Soul Orchestra. C'est un peu le son de Philadelphie sur Radio Mercure. Philadelphia Song, un des grands précurseurs du groupe du son de Philadelphie, c'est les Hoogees, plus exactement. On va rester donc dans le même esprit musical, dans cette programmation pour la musique et quelque part aussi sur la radio de toutes les musiques. Après Sal Soul Orchestra, voici les Hoogees. Black Stabbers.

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1: C'était donc Bobby Lapointe avec La Maman des Poissons. Et juste avant, il y avait Julien Clerc qui nous interprétait Ivanovitch sur les 93 FM de Radio Mercure. On reste avec la chanson française et on reste au bord de la mer, même en pleine mer, avec Antoine qui voyage en solitaire. Pas comme Gérard Manset, mais presque.

Et le voici, Gérard Manset, avec la chanson Jean Rumain. Et juste avant, c'était Antoine qui nous chantait du Manset. Il voyage en solitaire. 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

pas de doute, si vous avez entendu Gérard Manset sur une station FM, c'est que forcément vous êtes sur Radio Mercure et c'est Mercure qui vous passe ce genre de chanson. Et oui, Jean Rumin, Gérard Manset, la chanson française. Et on poursuit juste après, d'ailleurs on va vraiment rester dans l'esprit radio de toutes les musiques et de tous les genres avec un peu d'humour, un sketch de Jacques Villeray, vous voyez, dont non seulement on passe pas beaucoup de sketchs, mais en plus avec des gens qui passent nulle part également sur les radios humoristiques. Ce sera juste après avoir entendu une autre chanson signée Gilbert Lafaye qui s'appelle « Sac à dos, pâte au gaz ».

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0: voudrais maintenant consacrer quelques instants à la poésie, n'est-ce pas? C'est un souvenir personnel, n'est-ce pas? Un soir que je me promenais dans la campagne, n'est-ce pas? C'était par une nuit sans lune, n'est-ce pas? Les chiens là-bas au loin aboyaient dans la vallée. Quelques petits oiseaux piaillaient encore dans les arbres, virgule. Oh là là là là là là. Ça y est, ça commence. Oh là là là là. Bref, bip. Oh là là. J'ai rencontré sur ma route, n'est-ce pas, une petite maison abandonnée, n'est-ce pas? Genre cabane de pêcheur, n'est-ce pas? Une maison, d'ailleurs, qui n'était pas sans me rappeler les deux vers que s'écrit le poète entre deux verres d'alcool fort. Si que vos vobis non mellificati s'apaisse, ah, ce n'est pas pour vous, abeilles, que vous faites le miel. Oh là là là là là là, oui, oui, ça continue. Aïe, aïe, aïe, aïe, aïe. Bref, je suis entré dans cette maison, n'est-ce pas? Et c'est là, au milieu d'une forêt de toiles d'araignée, n'est-ce pas, que j'ai découvert sur le coin de la cheminée un petit paquet de lettres. De vieilles lettres enrubannées par deux et jaunies par le temps, n'est-ce pas ? Le temps qui passe. Et j'ai ouvert une de ces lettres, c'est celle que je m'en vais vous lire ce soir. Allons-y. Allons bon. Ah, la voilà. C'était une lettre d'un homme à une femme, n'est-ce pas ? Je l'ai tout naturellement intitulée « Poème d'amour ». Quoi bon ? Se déchirer davantage, n'est-ce pas ? C'est bien hier, je crois, que tu me déchiras. Ma chemise. Qu'est-ce que... 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Et demain, que me déchireras-tu? Mon blouson. Ça, non. Je ne le supporterai pas. 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Si nous continuons à nous déchirer davantage, nous n'aurons plus rien à nous mettre. 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Oui, j'ai vu, Jacques, qu'est-ce qu'a...
1: Bon, maintenant on a déclaré que j'étais un poète, moi je fais des chansons. Je ne sais pas si je suis poète, il est possible que je le sois un petit peu, mais enfin, peu m'importe, je chante, je mélange des paroles et de la musique.
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0: L'heure des poètes, c'était Grand Corps Malade qui rendait hommage au grand chanteur français de Brassens à Barbara en passant par Brel ou Jean Ferrat. Jean Ferrat que l'on va ici entendre dans lui-même un hommage à Georges Brassens. C'est Mercure que vous écoutez.
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Benjamin Biolay avec Catherine Deneuve en duo pour un hommage à Jean Ferrat, c'est beau la vie. La radio de toutes les musiques, un peu de jazz à présent avec la superbe voix de Diana Krall, chanteuse de jazz avec un standard « Let's face the music and dance ». 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

0: Let's Fest de Music and Dance, Diana Krall sur les 93 FM de Radio Mercure. Michel Legrand à présent avec Charles Aznavour en duo pour un grand standard de Michel Legrand, Les Moulins de mon cœur.
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0: Michel Legrand piano et à la voix, bien sûr, c'était Charles Aznavour avec le grand standard de Michel Legrand, Les Moulins de mon cœur. Le Pacha, c'est le titre du film, et la chanson Requiem pour un con, c'est Serge Gainsbourg.
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C'était Lenny Escudero sur 93 FM, sur Radio Mercure. Vous l'avez reconnu sûrement, peut-être, en tout cas pour ceux qui se rappellent de lui. Un monsieur qui n'est pas très connu, en tout cas pas du tout en France, c'est un pianiste espagnol. Il a fait un morceau connu qui s'appelle Spring Rain, que nous diffusons de temps en temps sur Radio Mercure. Voici un autre titre qui émane de son répertoire, ça s'appelle Lluvia de Verano. Musique instrumentale sur la radio de toutes les musiques, évidemment, Mercure. Voici Bebou Silvetti.

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Eh bien, bonjour à toutes et à tous. Claude et Marcel avec vous pour 2 heures dans l'émission d'accorder donc vos accordéons de 17h à 19h et rediffusé le dimanche matin de 9h à 11h. Vous êtes bien sur les 93 FM de Radio Mercure et nous sommes heureux d'être en votre compagnie pour le bonheur de l'accordéon et surtout des auditeurs. Bien, alors on va commencer tout de suite cette programmation. On va commencer avec un paso doble, Bella Carmencita. C'est avec Stéphanie Rodriguez.

Eh bien là, c'est un tango que je vous propose, bien sûr. Eh bien, c'est dans la chaleur du tango. Ah bien, on est bien serré, comme ça, on est bien réchauffé. C'est avec Michael Vigneault.

va passer à la tarentelle, bien sûr, c'est la Calabre en fête. C'est avec Michael Richard.

Eh bien, on va danser la samba. Vous êtes prêts? Eh bien, c'est la samba salée. C'est avec Daniel Roger.

Eh bien, on va passer au petit tcha-tcha. C'est pas le chaton, hein, c'est tcha-tcha. Eh bien, c'est Bruno tcha-tcha avec Bruno Pignali.

Alors là, c'est un tout mignon. C'est mon doudou. Non, c'est ma doudou. Voilà, c'est un baillon avec Christophe de Merson.

0: bouges, Doudou, dis donc. Quand elle fait bouger ses genoux.
1: On passe à la Java. Eh bien oui, c'est la fusée. Oh bah alors ça va aller vite. C'est avec Bertrand Lancelevert.

Eh bien maintenant, c'est un Rackerectim. C'est un Charleston avec Laurent Segui.

0: Eh bien là, je vais passer la parole à Claude pour ses petites dédicaces. À toi.
1: Alors bonjour à tous, je suis ravie de vous retrouver sur Radio Mercure pour écouter bien sûr l'accordéon ensemble. C'est donc parti avec un premier passo pour tous les fans de Bruno et Giovanni qui aimaient bien danser avec en leur compagnie.
0: Eh bien c'est un passo por favor, c'est avec Bruno et Giovanni.

0: Bonne fête à Christine Boisguérin. Bisous. Sans oublier Michel, ton bien-aimé.
1: Eh bien là, je vais vous passer un petit medley de valse. C'est avec Eric Mouet.

0: La bise à Thérèse et André, en espérant que la santé est au top pour vous deux.
1: Eh bien là, c'est un boléro pour Noémie. Eh bien, c'est avec Denis Glomot.

0: pour les fans du Fox, donc Huguette et Pierre, recevez plein de bisous, à bientôt.
1: Eh bien, c'est un petit medley de Fox Road, puisque je sais qu'il y en a beaucoup qui aiment. Eh bien, c'est avec Alain Labarrière et Frédéric.

0: Et voilà pour le Foxtrot, bravo les danseurs.
1: Un coucou du Radio Mercure à Josette et Didier. Pensons à vous en espérant que tout est au top pour tous les deux, la bise.
2: Eh bien, c'est un amour de Begin que je vous propose. C'est avec Isabelle Durand.

0: Marcel et Jésus les rois, contents d'avoir fait un petit bavardage avec vous. Cela remonte le moral à tous. Bisous.
1: Eh bien là, c'est une danse en ligne que je vous propose. C'est le Boléo. Et c'est avec Jérôme Robert.

0: Josiane, Lucien et Liliane et son ami. Vous qui aimez Cédric Després, ceci est pour vous la bise.
1: Eh bien, la Scottish écossaise que je vous propose, c'est avec Cédric Després.

0: Pour tous les Pierrots à l'écoute de Radio Mercure, voici cette Java et pour vous. Alors, tous en piste, mais oui, car c'est la Java à Pierrot.
1: Eh bien oui, c'est la Java à Pierrot. Et c'est avec Roger Si.

0: Pour tous les danseurs qui ont beaucoup apprécié Guillaume Pruvot lors du thé dansant avec Radio Mercure, la bise à vous et à bientôt.
1: Eh bien, je vous propose une marche accordéonissimo. Hein, elle est longue celle-là. Je ne sais pas si la danse est longue, mais le mot est long. C'est avec Guillaume Pruvot.

0: 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Bisous à toi.
1: Eh bien, c'est un pinceau d'homme que je vous propose. Sénor Kevin. Eh bien, c'est avec Ray.

0: Heureux anniversaire à Josie de Marseille dans Beauvaisis. Et là, oui, sans oublier Antonio, on ne vous a pas oublié.
1: Non, eh bien là, c'est Oh Susanna, c'est du country avec Sylvie Pulès.

0: pour le plaisir de Michel de la rue Saint-Pierre. Que de bons souvenirs à la bise, sans oublier tous les fans d'Antoine qui pensent toujours bien à lui.
1: Eh bien là, c'est Annie, c'est le titre, hein. Annie, avec Antoine Vasseur.

0: La bise à Else, en espérant que la forme est au top, mais avec l'accordéon sur Radio Mercure, ce n'est que du bonheur pour toi. La bise. Bonne fête à Marina de Beauvais. Pensons bien à toi. Merci de ta gentillesse. Bisous, tes amis de très très longue date.
1: Eh bien, c'est tout simplement la marche espagnole. C'est une marche, mais oui, avec Jérôme Richard.

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1: Eh bien, c'est un passo-doble que je vous propose. Sénor Kevin. Eh bien, c'est avec Ray Catineau.

0: Bisette à Simone et Daniel, que ce week-end soit que du bonheur pour vous deux, grâce à Radio Mercure. Et un coucou également à tous les fans de Damien pour écouter cette jolie valse.
1: Ben oui, c'est une valse que j'adore aussi. C'est la valse des Canaries. Alors, c'est avec Damien Berzinski.

0: La bise à Joël et Belcore, ce medley de boléro est également pour tous les fans de Fritz.
1: Mais oui, c'est un petit medley avec Robert Fritz. Guy, faut pas l'oublier, qui est avec Guy et Robert, pardon.

0: Coucou Anadine de Vingt-Louis, toujours fidèle à Radio Mercure, nous te faisons la bise.
1: Eh bien, je vous ai ramené un souvenir de Palerme. Alors, c'est une tarentelle avec Jean-Marc Torchi.

0: Les fans de Benoît, c'est parti pour la polka. Bonne semaine à tous sur Radio Mercure.
1: Angénoise, et un jour je vous le passerai avec Benoît Nortier, mais en accéléré, ça sera un galop. Froid se remuer les gambettes.

Pour Scotland, il me faudrait parler toutes les langues. Alors c'était un disco, c'est avec Erika.

Alors là, on arrive à la fin de l'émission. C'est le dernier morceau que je vous donne. C'est de tout simplement Envolé d'automne. Oh, on a le temps d'y arriver. Hein. C'est une marche et c'est avec Huguette.

Eh bien, l'émission étant terminée, bien sûr, Claude se joint à moi pour vous souhaiter une bonne semaine. Vous retrouvez bien sûr la rediffusion dimanche matin de 9h à 11h. Et vous pouvez rester au lit pour l'écouter. Quant à nous, vous nous retrouvez tous les samedis de 13h30 à 15h30 pour l'émission de chansons d'hier et d'aujourd'hui. En plus, je dois dire un grand merci à Jean-Claude pour sa participation à cette émission, bien sûr. Et nous vous souhaitons une bonne écoute sur les 93 de Radio Mercure. Nous vous souhaitons un bon week-end et bien sûr, nous vous disons au revoir.

Eh bien, bonsoir à toutes et à tous, Patrick H2 en votre compagnie, et ce pendant une petite heure. On va danser toutes les musiques que vous écoutez en boîte, en soirée. On est en plein cœur de l'été, les juilletistes vont revenir et les aoussiens vont partir. Et toi, si tu restes, tu pars pas en vacances, eh bien, approche-toi de la radio, on va t'y mettre du soleil. Vous êtes sur Radio Mercure 93 FM ou en streaming sur l'application. Allez, un petit coup de cha-cha-cha. Quel argot en 1985. Vous êtes bien dans Dance Floor. Avec le Patrick H2. Eh oui, mesdames, messieurs.

0: plein cœur des années 80 avec Cha Cha Cha et Quel Argot. Et puis là, bah, place aux années 2026 avec une nouveauté Radio Mercure.
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Petite nouveauté Radio Mercure avec Mi Corazón Bam Bam Bam de Fly Project. Ah. Voici Eddie Prydz avec Call on Me. Vous savez, ça fait Call on Me. Ah, je le fais bien, mais ils font mieux que moi. Bah oui. T'es dans ton salon, tu danses tout seul, et eh ben c'est normal, t'es dans Dance Floor, l'émission qui fait danser ton week-end et tes vacances.

Vas-y, ferme les yeux un instant. Ferme les yeux un instant et imagine que tu sois sous les tropiques. En compagnie de Muriel Dac. Années 80, quand tu nous tiens, bah oui, c'est sur Dance Floor. Patrick H2 avec vous et je vous souhaite une très bonne soirée. C'est sur le 93 FM de Radio Mercure. Et tu danses, danses, danses, et tu danses, danses, danses, et tu danses, danses, danses.

Vous savez que sur Radio Mercure, il y a une émission qui s'appelle Nos années Disco Funk, qui vous est présentée par Philippe un samedi tous les 15 jours de 20h à 21h. Peut vous présenter cette chanson sans problème. Voilà, merci monsieur. Avec Hadaway, What is Love? Mais Philippe, que je salue bien à bord.

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Vous pouvez pas le rater. Et voici Michael Zegerband avec Let's All Chant.

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Il fait chaud, il fait une chaleur, bah mets-toi la tête dans le frigidaire. Ça va te refroidir mon petit, ma petite. Ah tiens, une boisson gazeuse, bah prends un peu de sucre, ça te fera du bien parce que la soirée n'est pas finie. Allez, on va chalouper un peu avec Ritza et Bachata.

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1: T'en veux encore? Tu veux encore zouker, chalouper? Avec Luis Fonsi et Despacito.

et dans Dance Floor spécial Summer Heat pendant tout l'été avec Patrick H2. Ah là là, que c'est beau la bourgeoisie. Disco Beach.

0: vacances en camping ou alors que tu sois en location, que tu sois à Ibiza ou que tu sois en Bretagne, c'est sur Radio Mercure. Eh oui, et pour la prochaine chanson, je veux que les enfants se mettent devant. Voilà, les parents derrière, attention, les pouces en avant. Eh oui, tout le monde connaît ça, les enfants vont montrer la chorégraphie aux parents. Ch'tipeloul !
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sans jus d'orange. Sortez les cacahuètes. Le petit saucisson qui va bien. Un peu de pain. Ah oui, vous êtes fatigués les parents. Bah oui, c'est toujours comme ça. Allez, baila, Ivan. Sur Radio Mercure 93 FM ou en streaming avec l'application, t'es dans Dance Floor avec Patrick H2.

Ah, tu te prépares pour aller à la soirée du camping ou sortir en discothèque? T'oublie pas, si tu sors en discothèque, c'est Sam qui conduit et il est au jus d'orange, j'espère. Hein. Pour l'instant, t'es dans Dance Floor, tu t'ambiances. Et après Ivan Baila, eh bien, je te propose une nouveauté. Hey, avec Where is my husband? Et tu danses, danses, danses et tu continues à danser sur scène dans le floor.

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1: Ah, petite nouveauté rayée avec Where is my husband, et on va replonger directement dans les années 80. Can you feel the pulse? 1979. Rare thing. C'est dans Dance Floor.

de l'année 79 jusqu'à l'année 80, eh bien, il n'y a qu'un pas, qu'un titre. Lips Funky Town. Qu'est-ce qu'on a dansé là-dessus, mon Dieu, qu'est-ce qu'on a dansé. C'est dans Dance Floor avec Patrick H2 en mode hit de l'été.

Comment ça, t'es toujours pas prête? Bah, hey, la soirée commence dans 15 minutes après Dance Floor. Après, il va falloir que tu cours, que tu cherches ce que tu vas mettre et tout. Oh là là, mon Dieu! Allez, allez, un petit chemisier blanc, ça fera l'affaire. Et voici Daddy Yankee et Snow avec Con Calma.

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Beauté, Haruko et Boza avec Vin Kurao. Juste avant, c'était Daddy Yankee avec Come Calma. Et nous allons finir cette émission avec Cut in Shapes par Don Diablo. Bon, ça y est, t'es prête pour aller à la soirée du camping parce que l'émission se finit dans 5 minutes. Et après, tu files voir le DJ du camping qui est dans Dance Floor. Spécial Hits de l'été. Et je vous souhaite à tous de très très très bonnes vacances.

Mais t'as remarqué qu'à chaque fois que tu danses devant ta radio, dans Dancefloor, eh ben tu bronzes, c'est normal. Sur Radio Mercure, Dancefloor, eh bien, c'est mieux que des UV. Si t'es en vacances, je te souhaite de bonnes vacances. Si tu pars en vacances, eh ben aussi, je te souhaite de bonnes vacances. Si tu restes chez toi à écouter Radio Mercure toute la journée, eh ben je te dis aussi bonnes vacances. Dancefloor, c'est le vendredi de 20h à 21h et le samedi en rediffusion de 21h à 22h. Dancefloor, l'émission qui fait bouger ton week-end et tes vacances. Si tu sors ce soir en discothèque, eh bien c'est Sam qui conduit, il a eu auto jus d'orange, il vous ramène, vous avez tout au consul le permis, demain vous allez faire piquer une tête dans la mer tranquillement et les parents vous regarderont avec un air attendri en disant oh, « qu'est-ce qu'il est bien ce Sam !» Je vous souhaite une bonne soirée, je serai là la semaine prochaine, même heure, même endroit.

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